cette petite histoire est vraie. Elle s'est passée il y a des années, non loin d'ici. Je la raconte parce que je me souviens de jeune homme nommé François, qui eut affaire à une guerre où l'on avait beaucoup de combativité et de gros chagrins. Des milieux d'hommes prenaient part au combat et étaient perdus. Mais où il y a de la vie, il y a de l'espoir. François travaillait pour la résistance, mais on doutait de ses bonnes intentions. Il fut accusé de trahison

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1: Bonjour, ça va? Ça va bien? Allez, viens danser avec moi. 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